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1: Bonjour à tous. Des fortes chaleurs pour commencer la semaine. Une vingtaine de départements est placé en vigilance orange canicule, du Cher jusqu'aux Alpes-Maritimes, sans oublier les deux départements corses. Plus globalement, on constate aujourd'hui un léger repli des températures à l'échelle nationale, mais la chaleur va s'accentuer dans les prochains jours et nous donner un nouvel épisode caniculaire s'étendant à de nombreuses régions de France. Dans le même temps, 17 départements restent en alerte pour risque élevé de feux de forêt. Les pompiers ont été mobilisés dans de nombreuses régions ce week-end, comme dans la Drôme, où 370 hectares ont été brûlés. Le feu sévit depuis plusieurs jours dans le massif du Clabs. 4 pompiers ont été blessés hier. Des incendies se sont également déclarés sur un site militaire du sud de la Gironde, mais aussi en Lozère. Dans le reste de l'actualité, une enquête pour blessures involontaires ouverte dans le Pas-de-Calais. Un enfant a été gravement brûlé par un jouet anti-stress qui lui a éclaté au visage. Des analyses sont actuellement menées. Une réunion est prévue aujourd'hui entre la mairie et le centre de lutte anti-tuberculeuse. La ville d'Ivry-sur-Seine, en région parisienne, vient d'alerter sur une situation de tuberculose déclarée sur la commune. Il faut savoir que cette maladie infectieuse touche moins de 10 personnes sur 100 000 tous les ans dans le pays. Israël rejette le plan américain pour Gaza, accepté par le Hamas. Le premier ministre israélien conditionne tout retrait à un véritable désarmement du mouvement islamiste. De son côté, le Hamas appelle les États-Unis à faire pression sur Benjamin Netanyahou et son gouvernement. C'est bien la reine de ce Tour de France Femmes 2026. Demi Vollering a remporté hier la grande boucle en s'imposant sur la dernière étape à Nice. C'est la deuxième fois qu'elle est sacrée sur la plus grande course du monde. En revanche, c'est une grande première pour une formation française, l'équipe FDJ United Suez. Et puis en foot, un retour au Paris Saint-Germain, c'est Lucas Digne qui vient de s'engager avec le club de la capitale. L'international français a signé pour 3 ans, lui qui avait déjà porté les couleurs du club il y a 10 ans. Voilà pour l'info, très bon début de journée.
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1: Bonjour à tous. Les pompiers toujours mobilisés dans de nombreuses régions pour lutter contre les flammes. Alors que 17 départements sont classés en risque élevé de départ de feux de forêt aujourd'hui, les opérations se sont poursuivies dans la Drôme ce week-end. 370 hectares ont brûlé au total dans le massif du Claps et 4 pompiers ont été légèrement blessés hier. Cette journée a été marquée par une propagation du feu. Plus de 100 hectares également parcourus en Lozère ou encore une quinzaine dans un camp militaire en Gironde. Dans le même temps, dans les Deux-Sèvres, un homme d'une quarantaine d'années a été placé en détention provisoire hier. Il est soupçonné d'avoir provoqué plusieurs incendies dans la région. Il doit être jugé demain en comparution immédiate. Des opérations contre les incendies qui pourraient se compliquer avec le retour des fortes chaleurs. 22 départements sont placés en vigilance orange canicule, du Doubs au Cher jusqu'aux Alpes-Maritimes, sans oublier la Corse. Météo France a bien prévenu, un nouvel épisode de canicule est attendu sur une grande partie du pays en cours de semaine, alors que l'on va observer un léger repli des températures à l'échelle nationale aujourd'hui. Que s'est-il passé au centre hospitalier du Mans ? Un incendie s'est déclaré dans une chambre de l'établissement hier. Une personne a été grièvement blessée et 10 autres plus légèrement après avoir inhalé des fumées. Le plan blanc a été déclenché dans l'après-midi pour assurer la continuité des soins. Chacun doit améliorer son process de travail en regardant la réalité en face. Gérald Darmanin répond aux critiques après les révélations sur les défaillances dans le traitement des violences sexuelles sur mineurs par les services d'enquête. De son côté, l'Association nationale de la police judiciaire dénonce l'hypocrisie et la trahison du garde des Sceaux. Et puis du cyclisme, pour terminer, elle a une nouvelle fois impressionné sur les pentes du Col d'Aiz. Demi Vollering a remporté hier son deuxième Tour de France femme après celui en 2023. La Néerlandaise a su résister à Kasia Nieuwiedoma pour remporter la 9e et dernière étape de cette grande boucle. C'était du côté de Nice. Une édition 2026 marquée par l'abandon de Pauline Ferrand-Prévot. Voilà pour l'actualité. Très bon début de semaine à tous.

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1: Bonjour à tous. Les températures vont repartir à la hausse cette semaine sur presque toute la France. Une nouvelle vague de chaleur arrive. 22 départements sont déjà placés en vigilance orange canicule aujourd'hui. Dans le détail, c'est le centre-est et le sud-est qui sont principalement concernés, du Cher jusqu'à la Corse. Et dans le même temps, alors que le mois de juillet était le mois le plus chaud jamais enregistré en France, les océans souffrent aussi de la chaleur. Les températures de surface enregistrées ont battu un nouveau record pour un mois de juillet, alerte le service européen Copernicus dans son bilan mensuel. Une enquête pour blessures involontaires ouverte dans le Pas-de-Calais. Un enfant a été gravement brûlé par un jouet anti-stress qui lui a éclaté au visage. Prudence encore si vous prenez le volant aujourd'hui. Bison futé sur le drapeau orange dans le sens des départs sur le quart nord-ouest. C'est aussi orange sur les retours au bord de la Méditerranée. Et puis elle a été la plus rapide sur la route ces derniers jours. Demi Vollering a remporté hier l'édition 2026 du Tour de France Femmes. La Néerlandaise a dominé la 9e et dernière étape autour de Nice et a accentué son avance au classement général. Deuxième sacre sur la grande boucle pour Demi Vollering qui ressort vainqueur d'une belle bataille à 3 pendant ces derniers jours. Zachary Brown.
2: Oui, sur cette édition, 3 favorites se sont rapidement dégagées. Demi Vollering donc, mais aussi la Polonaise Kasiani Wiadoma et la Suissesse Marlène Rösser. Elles ont toutes les 3 porté le maillot jaune cette semaine, mais ils terminent finalement sur les épaules de la Néerlandaise. Wiadoma termine elle 2e. Rösser a chuté lourdement hier et ne termine pas sur le podium. Et parmi ses favoris, on attendait surtout Pauline Ferrand-Prévot, la Française tenante du titre, mais elle n'a jamais semblé en jambes cette semaine, perdant chaque jour un peu plus de temps avant finalement d'abandonner avant la 8e étape. On retiendra plutôt la 6e place au général de Cédrine Kerbaol, une place que la Française avait déjà obtenue sur l'édition 2024.
1: Et notez aussi que pour la première fois depuis la réintroduction du Tour de France Femmes en 2022, c'est une formation française qui a remporté l'épreuve, la FDJ United Suez. Voilà pour l'essentiel de l'actualité. Passez tous une très belle journée.
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1: Bonjour à tous, une nouvelle semaine d'été qui s'annonce compliquée. 22 départements sont placés en vigilance orange canicule, du Doubs au Cher jusqu'aux Alpes-Maritimes, sans oublier la Corse. Météo France a bien prévenu, un nouvel épisode de canicule est attendu sur une grande partie du pays en cours de semaine, alors que l'on va observer un léger repli des températures à l'échelle nationale, tout de même aujourd'hui. Dans le même temps, les pompiers sont toujours mobilisés dans de nombreuses régions pour lutter contre les flammes. Alors que 17 départements sont classés en risque élevé de départ de feu de forêt aujourd'hui, les opérations se sont poursuivies dans la Drôme ce week-end. 370 hectares ont brûlé au total dans le massif du Claps et 4 pompiers ont été légèrement blessés hier. Et du côté des Deux-Sèvres, un homme d'une quarantaine d'années a été placé en détention provisoire hier. Il est soupçonné d'avoir provoqué plusieurs incendies dans le département, mais aussi dans le Maine-et-Loire. Il doit être jugé demain en comparution immédiate. Dans le reste de l'actualité, 5 policiers blessés après un refus d'obtempérer hier à Perpignan. Leur pronostic vital n'est pas engagé, mais ils ont été hospitalisés. Le chauffeur a pris la fuite et il est activement recherché. La plateforme en ligne ouvre à partir de midi. Notez bien, les inscriptions pour assister aux principales célébrations de la visite du pape à Paris commencent aujourd'hui. Des centaines de milliers de personnes sont attendues fin septembre pour la venue de Léon XIV en France, dans la capitale, mais aussi à Lourdes et Metz. Les modalités d'inscription ne sont pas les mêmes en fonction des villes. Lui était surnommé le pape du pape. Pendant les JO de Paris, Léon Marchand fait son retour en France cette semaine à l'occasion des championnats d'Europe de natation au centre aquatique olympique de Saint-Denis. On pourrait retrouver le Toulousain dès ce soir en finale du 4 x 200 mètres nage libre, malgré sa blessure à un adducteur. Et puis en foot, un retour au Paris Saint-Germain, c'est Lucas Digne qui vient de s'engager avec le club de la capitale. L'international français a signé pour 3 ans, lui qui avait déjà porté les couleurs du club il y a 10 ans maintenant. Voilà pour l'essentiel de l'actualité, passez tous une excellente journée.

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1: Bonjour à tous. 9 départements basculent en vigilance orange canicule ce midi, notamment la Corrèze, le Cher, l'Allier jusqu'aux Alpes. Un large quart sud-est est désormais concerné par cet épisode. On attend entre 35 et 39 degrés cet après-midi et la chaleur va s'accentuer à nouveau à partir de demain sur de nombreuses régions. Météo France précise que le pic est attendu vers le milieu de la semaine. Et ces canicules à répétition ont impacté directement les océans de la planète. Les températures de surface atteignent des niveaux records, 20°C en juillet selon Copernicus. L'organisme européen évoque la température moyenne la plus élevée jamais enregistrée pour ce mois. Au niveau mondial, juillet 2026 se classe au deuxième rang des mois de juillet les plus chauds. Dans l'actu également, un jeune de 17 ans tué à coups de couteau à Montpellier. Les faits ont eu lieu en fin de soirée hier. L'adolescent a été blessé lors d'une rixe impliquant plusieurs individus dans un parc. Deux de ses proches ont été placés en garde à vue. Si vous voulez assister à l'une des messes du pape Léon XIV à Paris le mois prochain, les réservations ouvrent ce midi. Ça concerne celle du 26 septembre sur la place de la Concorde et des Champs-Élysées et la veillée des jeunes au Stade de France qui aura lieu le 25 septembre. L'inscription en ligne est gratuite mais obligatoire. Rendez-vous sur le site inscription.pape-france.fr. Une nouvelle banque va arriver en France. Revolut, c'est son nom. Une banque en ligne britannique présente déjà au Royaume-Uni et en Lituanie et qui compte plus de 75 millions de clients dans le monde. Elle annonce avoir obtenu une licence bancaire en France. Cette néobanque doit aussi inaugurer son siège pour l'Europe de l'Ouest à Paris l'an prochain. Et puis c'est parti pour les championnats d'Europe d'athlétisme. Ils sont ouverts pour une semaine à Birmingham en Angleterre, à suivre notamment les séries du 100 mètres femmes et ce soir la finale du 5000 mètres hommes avec le français Jimmy Gressier, champion du monde sur le 10 000 l'an dernier, mais aussi dans la soirée le 4x400 mètres mix. Voilà pour l'info. Bonne journée.
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1: Bonjour à tous. 9 départements basculent en vigilance orange canicule ce midi, notamment la Corrèze, le Cher, l'Allier jusqu'aux Alpes. Un large quart sud-est est désormais concerné par cet épisode. On attend entre 35 et 39 degrés cet après-midi et la chaleur va s'accentuer à nouveau à partir de demain sur de nombreuses régions. Météo France précise que le pic est attendu vers le milieu de la semaine. Et ces canicules à répétition ont impacté directement les océans de la planète. Les températures de surface atteignent des niveaux records. 20,96 en juillet selon Copernicus. L'organisme européen évoque la température moyenne la plus élevée jamais enregistrée pour ce mois. Au niveau mondial, juillet 2026 se classe au deuxième rang des mois de juillet les plus chauds. Dans l'actu également, un jeune de 17 ans tué à coups de couteau à Montpellier. Les faits ont eu lieu en fin de soirée hier. L'adolescent a été blessé lors d'une rixe impliquant plusieurs individus dans un parc. Deux de ses proches ont été placés en garde à vue. Si vous voulez assister à l'une des messes du pape Léon XIV à Paris le mois prochain, les réservations ouvrent ce midi. Cela concerne celle du 26 septembre sur la place de la Concorde et des Champs-Élysées et la veillée des jeunes au Stade de France qui aura lieu le 25 septembre. L'inscription en ligne est gratuite mais obligatoire. Rendez-vous sur le site inscription.pape-france.fr. Une nouvelle banque va arriver en France. Revolut, c'est son nom. Une banque en ligne britannique, présente déjà au Royaume-Uni et en Lituanie et qui compte plus de 75 millions de clients dans le monde. Elle annonce avoir obtenu une licence bancaire en France. Cette néobanque doit aussi inaugurer son siège pour l'Europe de l'Ouest à Paris l'an prochain. Et puis c'est parti pour les championnats d'Europe d'athlétisme. Ils sont ouverts pour une semaine à Birmingham en Angleterre, à suivre notamment les séries du 100 mètres femmes et ce soir la finale du 5000 mètres hommes avec le français Jimmy Gressier, champion du monde sur le 10 000 l'an dernier, mais aussi dans la soirée le 4x400 mètres mix. Voilà pour l'info, bonne journée.
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5: Cette semaine dans PCV, ça va aller vite. Didier Wampas est avec nous tous les jours à 11h30, 15h30, 17h50 pour nous présenter le 15e album des Wampas, monsieur, dame. Ça s'appelle Où va nous ? Il y a 15 titres dessus. Alors évidemment, on les écoutera pas tous les 15, mais on va quand même en écouter quelques-uns en taillant le bout de gras avec Mister Didier Wampas qui, bien sûr, une fois que l'album sera lancé partout, en vinyle, et sur toutes les plateformes, eh bien, ira le défendre avec toute son équipe sur scène. Donc les Wampas, en attendant de les voir sur scène par-ci par-là, eh bien, c'est dans PCV sur CFM Radio que vous les écoutez cette semaine, donc 11h30, 15h30. Ne ratez pas notre premier entretien avec Didier Wampas tout à l'heure à 17h50.

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1: Bonsoir. 70% de la France concernée par des restrictions d'eau. Le ministère de la Transition écologique évoque aujourd'hui 67 départements en situation de crise et 21 en alerte renforcée. Et pour soutenir les agriculteurs à faire face au manque d'eau, le président de la FNSEA, Arnaud Rousseau, appelle à prendre des actions concrètes et immédiates et demande au gouvernement de débloquer plusieurs milliards d'euros. Il était en déplacement dans une ferme bovine de l'Aveyron, l'un des départements les plus touchés par cette sécheresse. Une sécheresse aggravée par la canicule, les fortes chaleurs vont s'étendre dès demain vers l'ouest avec au total 43 départements placés en vigilance orange par Météo France. Cela concernera notamment la Bretagne, les Pays de la Loire jusqu'au centre-val de Loire, mais aussi le Languedoc-Roussillon et toujours l'ensemble du sud-est. Météo France indique que les températures repartent à la hausse et que le pic de l'épisode est attendu vers le milieu de semaine. Après une rixe mortelle à Montpellier, l'auteur présumé des faits s'est rendu à la police ce matin. Selon le parquet, il affirme avoir porté les coups de couteau à un jeune de 16 ans dans la soirée d'hier. La victime est décédée dans la nuit des suites de ses blessures au thorax. Le suspect, lui, est en garde à vue. Un puissant séisme en Colombie. Il a secoué une grande partie ouest du pays. De magnitude 7,4 sur l'échelle de Richter, selon le service géologique des États-Unis. Il a été ressenti dans la capitale, Bogota, mais aussi à Cali. Plusieurs immeubles ont été évacués. Certains aéroports sont arrêtés. Pas de précision sur le bilan pour le moment. Enfin, Maxime Grousset qualifié pour les demi-finales du 50 mètres papillon. Le Français a brillé au championnat d'Europe de natation ce matin en signant le meilleur temps des séries et même la meilleure performance de l'année. Il jouera sa place en finale à 18h30. Et puis vers 19h30, on suivra la finale du relais 4 x 200 mètres avec la France, emmenée par sa star Léon Marchand pour sa toute première course dans ses championnats à Paris, 2 ans après son triomphe au JO. Et c'est la fin de ce rendez-vous d'information. Bonne fin d'après-midi.
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5: Allô, Didier Bonpasse, bonjour.
6: Bonjour.
5: Merci d'être avec nous dans PCV pour la sortie de l'album Où va nous. Je crois que c'est le 15e album pour les Wampas.
6: Je crois aussi, oui.
5: Ouais, 40 ans, 15 albums. Comment ça se fait que vous trouvez, où est-ce que vous trouvez la force de continuer d'écrire et d'être inspiré toujours?
6: Bon, ça va, faut pas exagérer. Quand j'entends les artistes qui disent que c'est dur, ça fait quoi un album tous les deux ans? Ça fait même pas une chanson par mois à écrire, ça va, ça fait une chanson tous les deux mois, c'est pas fatigant non plus, c'est comme métier. Non, ça va.
5: En plus, j'ai lu quelque part que pour certaines, vous les écriviez un peu au dernier moment.
6: Ouais, pas la musique, j'en fais tout le temps des chansons, mais après les paroles, souvent moi je suis mis en studio. Il y en a où j'écris beaucoup en studio.
5: Cet album-là, Où va nous, donc vous avez commencé à l'écrire pour les premières chansons, il y a combien de temps?
6: J'en sais rien. Il y a deux ans peut-être, ouais, à peu près. Ouais. J'écris tout le temps les chansons, j'ai toujours mon téléphone rempli de chansons que j'écris guitare-voix et que j'enregistre avec les dictaphones. J'en ai plein, et quand on doit enregistrer un album, je les ressors, et je trie, et puis voilà.
5: Et puis là, vous êtes allé aussi piocher dans le répertoire de Didier Wampasse en solo, puisqu'il y a Punk Ouvrier qui est réarrangé et qu'on retrouve sur cet album qui était sorti, je crois, en 2011 ou 2012, non? Quelque chose comme ça.
6: Ouais, un truc comme ça. Bah oui, parce qu'on joue sur scène la chanson avec les Wampasse, et elle passe super bien. Les gens, je me suis dit, tiens, c'est dommage que. Voilà, qu'il n'y a pas plus de gens qui la connaissent quand on la joue sur scène et que ça marche bien. Donc on a décidé de la jouer sur l'album, oui.
5: Ah bah tiens, c'est le morceau qu'on va écouter aujourd'hui pour commencer nos conversations. Puis on se dit à demain. Salut Didier Wampasse.
6: Merci, à demain.

0: Punk ouvrier, extrait de l'album Où va nous des Wampas. Didier Wampas est dans PCV cette semaine.
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2: Bonsoir à tous. Léon Marchand au championnat d'Europe de natation, les Français ambitieux au championnat d'Europe d'athlétisme et le Paris Saint-Germain au complet à 48 heures de son premier match de la saison. C'est l'actu sport du jour. Léon Marchand de retour à Paris, 2 ans après les Jeux Olympiques. Le quadruple médaillé d'or au JO de 2024 participe cette semaine au championnat d'Europe de natation. Diminué par des douleurs aux adducteurs, il a déclaré forfait pour ses disciplines de prédilection, les épreuves de 4 nages. Mais Léon Marchand participera au relais et à plusieurs autres épreuves individuelles. Au-delà de décrocher de nouveaux titres, il se fixe plusieurs objectifs.
3: Que je m'amuse, que je me crée des souvenirs avec les relais, mais aussi que je puisse me tester sur des courses que je ne fais pas d'habitude à haut niveau. Tout ce que je fais dans l'eau, c'est vraiment pour nager le plus vite possible, 400 mètres 4 nages. Et là, il y a 3 jours, j'ai décidé de ne pas le faire. Donc forcément, c'est difficile. Très déçu de tout ça, très déçu aussi pour les gens qui sont venus me voir sur les épreuves de 4 nages cette semaine. En fait, le fait de ne pas faire le 4 nages, je me suis dit, c'est le moment de vraiment aller à fond sur, par exemple, sur le 200 crawl dans le relais, sur le 400 mètres crawl le dernier jour et sur le 200 papillon, parce que j'aurai moins de courses avant que d'habitude. Je suis assez curieux de voir comment ça peut évoluer. Quoi.
2: Léon Marchand qui est aligné ce soir sur le 4 x 200 mètres nage libre avec l'équipe de France. Le coup d'envoi aujourd'hui des championnats d'Europe d'athlétisme à Birmingham en Angleterre. Les Bleus vont tenter de faire aussi bien, voire mieux qu'il y a 2 ans. La délégation tricolore avait ramené de Rome 16 médailles, dont 4 en or. Elle compte notamment sur Jimmy Gressier, champion du monde du 10 000 mètres qui dispute ce soir la finale du 5000 mètres, ou encore sur Alice Finot qui remettra en jeu son titre européen dans le 3000 mètres steeple. Le foot finit les vacances pour les mondialistes du Paris Saint-Germain. Les champions d'Europe et de France ont récupéré aujourd'hui leurs derniers internationaux. Hakimi, Hernandez, Doué, Barcola, Dembélé, Zaïre Emery et Ruiz ont retrouvé leurs coéquipiers. Le groupe est donc au complet pour préparer son premier rendez-vous officiel de la saison ce mercredi contre Aston Villa lors de la finale de la Supercoupe de l'UEFA à Salzbourg. Bonne soirée.
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1: Bonsoir à tous. La chaleur s'installe progressivement en France. Dès demain, 43 départements seront placés en vigilance orange canicule par Météo France du Finistère jusqu'en Corse. Seul le nord-est du pays est épargné pour l'instant. Le pic de ce cinquième épisode caniculaire de l'été est attendu pour le milieu de la semaine. Conséquence de ces canicules à répétition, l'état des nappes phréatiques se dégrade dans le pays. 63% d'entre elles affichent un niveau en dessous des normales de saison, indique aujourd'hui le Service géologique national. Les niveaux sont particulièrement inquiétants dans le nord-est cette fois. Dans l'actualité, également la Colombie frappée cet après-midi par un tremblement de terre, un séisme de magnitude 7,4 dont l'épicentre est situé dans l'ouest du pays. Un premier bilan fait état d'au moins 18 morts. Les secousses ont été ressenties dans la capitale, Bogota, mais aussi à Cali, en Équateur et au Panama. Plusieurs aéroports colombiens ont suspendu leurs opérations. La crainte des autorités espagnoles. Elles redoutent une nouvelle vague migratoire à Ceuta venue du Maroc le 15 août prochain. Un appel a été relayé en masse sur les réseaux sociaux marocains. Fin juillet, 60 000 migrants avaient tenté de rejoindre l'enclave espagnole illégalement avant d'être raccompagnés au Maroc. Retour en France où Jordan Bardella est assuré de rester président du Rassemblement National. Il sera en effet le seul candidat à sa propre succession lors du congrès du parti cet automne. Déjà en poste depuis 4 ans, il a reçu le soutien de la quasi-totalité des cadres du parti, soit 421 parrainages au total. L'alerte de l'Agence nationale du médicament, l'organisation dénonce la promotion illégale sur Internet de thérapies cellulaires sans aucun fondement scientifique, des thérapies qui permettraient de soigner des maladies graves comme la sclérose en plaques, Parkinson ou la maladie de Charcot. Leur efficacité n'a pas encore été démontrée, prévient le gendarme français du médicament. Et puis l'objectif, une première médaille pour la France au championnat d'Europe de natation. Léon Marchand est aligné à 19h33 avec l'équipe de France pour la finale de 4x200 nage libre. Très bon début de soirée à tous.
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1: Bonsoir à tous. La chaleur s'installe progressivement en France. Dès demain, 43 départements seront placés en vigilance orange canicule par Météo France du Finistère jusqu'en Corse. Seul le nord-est du pays est épargné pour l'instant. Le pic de ce cinquième épisode caniculaire de l'été est attendu pour le milieu de la semaine. Conséquence de ces canicules à répétition, l'état des nappes phréatiques se dégrade dans le pays. 63% d'entre elles affichent un niveau en dessous des normales de saison, indique aujourd'hui le Service géologique national. Les niveaux sont particulièrement inquiétants dans le nord-est cette fois. Dans l'actualité également, la Colombie frappée cet après-midi par un tremblement de terre, un séisme de magnitude 7,4 dont l'épicentre est situé dans l'ouest du pays. Un premier bilan fait état d'au moins 18 morts. Les secousses ont été ressenties dans la capitale Bogota, mais aussi à Cali, en Équateur et au Panama. Plusieurs aéroports colombiens ont suspendu leurs opérations. La crainte des autorités espagnoles. Elles redoutent une nouvelle vague migratoire à Ceuta venue du Maroc le 15 août prochain. Un appel a été relayé en masse sur les réseaux sociaux marocains. Fin juillet, 60 000 migrants avaient tenté de rejoindre l'enclave espagnole illégalement avant d'être raccompagnés au Maroc. Retour en France où Jordan Bardella est assuré de rester président du Rassemblement National. Il sera en effet le seul candidat à sa propre succession lors du congrès du parti cet automne. Déjà en poste depuis 4 ans, il a reçu le soutien de la quasi-totalité des cadres du parti, soit 421 parrainages au total. L'alerte de l'Agence nationale du médicament, l'organisation dénonce la promotion illégale sur Internet de thérapies cellulaires sans aucun fondement scientifique, des thérapies qui permettraient de soigner des maladies graves comme la sclérose en plaques, Parkinson ou la maladie de Charcot. Leur efficacité n'a pas encore été démontrée, prévient le gendarme français du médicament. Et puis l'objectif, une première médaille pour la France au championnat d'Europe de natation. Léon Marchand est aligné à 19h33 avec l'équipe de France pour la finale du 4x200 nage libre. Très bon début de soirée à tous.
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